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Mesdames et messieurs, bonjour, comment allez-vous? J'espère que vous allez bien. Eh bien écoutez, je suis très heureux de vous retrouver en ce mardi 8 septembre. Comme à l'habitude, la météo, les éphémérides, mais également l'horoscope et aussi une histoire, un tube. Et aujourd'hui, nous allons nous intéresser à un coup de cœur. Oui, peut-être aimez-vous lire. Alors, il faudrait être très attentif parce que tout à l'heure, ça pourrait peut-être vous intéresser tout ça. Les matins plaisir, c'est jusque 8h, très heureux de vous accompagner. Si vous venez de vous réveiller, bon petit réveil. Et pour les autres, bon appétit à vous toutes et tous qui prenez actuellement votre déjeuner tout en musique avec les matins plaisir.

Les matins plaisir, c'est tous les jours de la semaine des 6h jusqu'à 8h. Voici le groupe Kiss, mais avant toute chose, permettez-moi de vous rappeler qu'à votre disposition, il y a la page Facebook des matins plaisir. Alors n'hésitez surtout pas, abonnez-vous. Et juste après, vous allez retrouver Marvin Gaye.

0: Et ça faisait partie de la motone, tout ça, mes enfants. Ben oui, Marvin Gaye à l'instant, dans les matins plaisir. Très bonne matinée, merci beaucoup de nous avoir choisis. Merci beaucoup d'avoir choisi votre radio pour passer la matinée ensemble. Enfin, une partie, hein. Jusqu'à 8h, c'est déjà pas mal. Je vous accompagne lors de votre petit déjeuner, lors de votre direction du travail. Et pourquoi pas déjà au travail? Parce qu'il y a des gens qui sont au travail déjà depuis hier soir et puis qui nous écoutent ce matin et qui vont bientôt avoir fini, qui vont aller se coucher. Bon, c'est peut-être pas encore le cas, je vous souhaite encore courage à vous. Surtout à nos amis les boulangers, tiens aussi, qui préparent tous les jours les croissants, les petits pains au chocolat, les bons petits pains quoi. Allez, tout de suite, on va voir un petit peu ce qui se passe du côté de chez vous au niveau de la météo.
1: Bonjour à tous, voici votre point météo pour cette journée. On commence par la France. Ce matin, le mercure affiche de 14 à 22 degrés. Cet après-midi, préparez-vous à une grande disparité avec des maximales allant de 21 à 38 degrés. La chaleur la plus intense se concentrant dans le sud. Du côté de la Belgique, l'ambiance est plus fraîche. Comptez 15 à 18 degrés ce matin et à peine 18 à 22 degrés cet après-midi. C'est une nette baisse par rapport au jour précédent. En résumé, la chaleur résiste fortement dans le sud de la France, tandis que le nord et la Belgique profitent d'un temps beaucoup plus frais. Bonne journée à l'écoute des Matins Plaisirs.

mais quelle belle chanson que l'on vient d'entendre là. 1969, René Joly avec Chimène. C'est vrai qu'on ne l'entendait plus particulièrement cette chanson, et pourtant, qu'est-ce qu'elle est belle, hein, vous ne trouvez pas? N'hésitez surtout pas, vous qui m'entendez, qui m'écoutez, qui écoutez les Matins Plaisir, qui souhaitez envoyer un petit message, bah oui, de bonjour, etc. Eh bien, c'est très simple. Vous allez sur la page Facebook des Matins Plaisir, vous m'envoyez un petit message, et puis voilà, je vous réponds très vite, hein, même un petit message WhatsApp. C'est encore possible toujours via la page Facebook des Matins Plaisir. Le groupe Indochine, c'est pour Virginie. Virginie qui est peut-être déjà levée ou pas, mais en tout cas, on vous lui offre le groupe Indochine.

0: Les nouveaux soleils, à l'instant, c'était le groupe Indochine. Nous allons retrouver les éphémérides pour ce matin. Un petit peu voir quels saints du jour on fête, hein, et puis les anniversaires du jour aussi.
1: Bonjour à toutes et à tous, bienvenue dans les matins plaisir. Nous sommes aujourd'hui le mardi 8 septembre, le 251e jour de l'année. Il reste exactement 114 jours avant de terminer cette année. Le saint du jour est Saint Adrien de Nicomédie. Adrien était un officier de l'armée impériale romaine. Converti au christianisme, il fut arrêté et martyrisé à Nicomédie en l'an 306. Il est notamment considéré comme le saint patron des surveillants de prison. Le 8 septembre est également consacré à la nativité de la Vierge Marie, c'est-à-dire la célébration traditionnelle de la naissance de Marie. Un peu d'histoire maintenant. En France, le 8 septembre 1855, pendant la guerre de Crimée, les troupes françaises s'emparent de la tour Malakoff, traditionnelle de la naissance de Marie. Un peu d'histoire maintenant. En France, le 8 septembre 1855, pendant la guerre de Crimée,

partout dans le monde. Du côté des anniversaires, souhaitons un très joyeux anniversaire au chanteur et DJ suédois Avicii, né le 8 septembre 1989, ainsi qu'à la chanteuse américaine Pink, née le 8 septembre 1979. La pensée du jour, vis comme si tu devais mourir demain et apprends comme si tu devais vivre toujours. Et pour terminer, avec le dicton du jour, en septembre, si l'osier fleurit, le raisin mûrit. Voilà pour votre éphéméride de ce mardi 8 septembre. Toute l'équipe des Matins Plaisir vous souhaite une excellente journée, pleine de bonne humeur, de musique, de sourires et de petits bonheurs. Très belle journée à toutes et à tous, et surtout, profitez bien de votre matinée. Prima.

Et oui, c'était bien lui, hein, Rod Stewart avec Sailing. Je m'imagine bien, je vous imagine bien chanter dans votre cuisine en train de préparer le petit déjeuner, car parce que vous venez de vous réveiller maintenant. Que, bien sûr, je vous souhaite un bon petit réveil, hein. Bah, et tiens, hein, les matins plaisir, c'est tous les jours de la semaine. Tous les jours de la semaine, dès 6h jusqu'à 8h. Très heureux de vous accompagner.

0: panier. C'est maintenant et c'est l'heure de retrouver l'horoscope. C'est ce que nous allons retrouver tout de suite. Voir un peu ce qui se passe au niveau de votre signe astral. Si ça va peut-être vous mettre de bonne humeur.
1: 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Bélier, vous valorisez vos atouts pour charmer celui ou celle qui vous fait tourner la tête. Taureau, joyeux anniversaire. Le soleil s'installe dans votre signe aujourd'hui. Fêtez l'événement en fanfare et prenez de bonnes résolutions. Gémeaux, Mars vous dynamise, mais ce n'est pas une raison pour dépasser les limites qui vous sont imparties. Cancer, ne cherchez pas de noises à votre partenaire pour des broutilles. Vous réglerez vos comptes en temps et en heure. Lion, les couples déjà formés retrouvent leur fougue d'antan et appliquent à la lettre les principes du Kamasutra. Vierge, vous qui respectez les rythmes naturels, suivez votre feeling pour être encore plus en adéquation avec la nature. Balance, les couples roucoulent tendrement et préparent leur deuxième lune de miel avec fébrilité. Scorpion, aujourd'hui le soleil prend ses quartiers de printemps dans votre septième maison solaire. Mettez les pendules à l'heure avec votre partenaire. Sagittaire, vous vous amusez. Vous sortez pour faire des rencontres, mais aussi pour vous distraire entre amis. Capricorne, il y a de l'eau dans le gaz avec certains membres de votre famille. Vous traversez une période de crise. Verseau, vous débordez d'amour et de tendresse. Où allez-vous vous arrêter? Poisson, vous multipliez les gestes tendres. Vous avez besoin de vous rapprocher de votre partenaire, de le câliner.

0: À l'instant, c'était les Crowded House. Et juste auparavant, on a chanté avec le groupe USA for Africa, We Are the World. Bonne matinée, ce sont les matins plaisir que vous écoutez. Très heureux de vous accompagner. Jusqu'à 8h, nous sommes ensemble comme tous les jours de la semaine, dès 6h jusqu'à 8h. Hein. Bon petit déjeuner si vous le prenez actuellement et si vous partez déjà, vous prenez la direction de votre travail. Bah, je vous le souhaite très agréable en ce mardi matin. Ah, vous vous préparez, vous? Eh ben tiens, et vous y allez en vélo? Ah ben écoutez, pourquoi pas, hein. Bon, attention, il fait un peu plus frais ce matin. Hein. Ah ben, les jours commencent tout doucement à se rafraîchir. Écoutez, on a eu un bel été. L'automne arrive dans 2 semaines, eh ben il faut faire avec, comme on dit. Allez, tout de suite, une histoire, un tube. Et aujourd'hui, c'est consacré au groupe Scorpions.
1: L'histoire d'un tube, Scorpions, Still Loving You. Bonjour à tous, aujourd'hui retour sur l'histoire d'une ballade qui a marqué plusieurs générations, Still Loving You de Scorpions. Nous sommes en 1984, le groupe allemand Scorpions travaille sur son nouvel album Love at First Sting. Le guitariste Rudolf Schenker compose une mélodie très émouvante, mais le chanteur Klaus Meine trouve qu'elle est tellement belle qu'il craint de ne jamais réussir à écrire des paroles à sa hauteur. Après plusieurs semaines de travail, il finit par trouver le texte idéal, celui d'un homme prêt à tout pour reconquérir la femme qu'il aime. À sa sortie en 1984, le morceau connaît un immense succès en Europe, mais c'est surtout en France qu'il devient un véritable phénomène. Le titre se classe parmi les meilleures ventes pendant plusieurs mois et dépasse le million d'exemplaires vendus. À tel point que certains médias de l'époque parleront même d'un véritable baby boom Still Loving You, affirmant que de nombreux enfants seraient nés 9 mois après le succès de la chanson. Une histoire amusante, souvent racontée depuis, mais qui n'a jamais été démontré. Ce qui est certain, en revanche, c'est que la chanson est devenue l'un des plus grands slows de l'histoire du rock. Son célèbre solo de guitare, signé Matthias Jabs, et l'interprétation bouleversante de Klaus Meine en ont fait un incontournable des concerts de Scorpions. Le public continue de la chanter en chœur à chaque représentation. Fait étonnant, au départ, la maison de disques ne pensait pas que cette ballade deviendrait un énorme succès. Le groupe croyait davantage au potentiel de Rock You Like a Hurricane, beaucoup plus énergique. Finalement, Still Loving You est devenue l'une des chansons les plus emblématiques de Scorpions et l'un des slows les plus célèbres de tous les temps. Une preuve qu'une chanson pleine d'émotions peut parfois traverser les décennies sans jamais perdre de sa magie.

un petit pas de danse dans la cuisine et pourquoi pas ne pas aller dans le salon pour avoir exécuté ce petit pas de danse sur l'air des Scorpions avec ce fameux Still Loving You. Vous aimez lire, vous avez votre livre de chevet, votre livre de salon, votre livre que vous emmenez avec vous sur la terrasse quand il fait beau. Alors écoutez, peut-être que ceci pourrait vous intéresser. Je vais quand même laisser finir les Scorpions. Bah oui, vous laissez danser jusqu'à la fin. Hein ? Dans les matins plaisirs.

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3: Je m'en vais chercher mon petit café, je vais faire comme vous et puis moi je reviens juste après.

Les matins plaisir, ben voilà, c'est déjà notre dernière ligne droite. C'est notre dernière ligne droite en ce qui concerne ce matin déjà. Mais oui, c'est vrai que ça va vite, hein, 7h02. Oh, dites, mais c'est pas trop grave, puisque vous le savez qu'on se retrouve quand même tous les jours, hein, avec grand plaisir.

je vous sens partir vers votre bureau. Oui, votre travail. Oui, parce que, bah oui, au travail, c'est peut-être le bureau. Il n'y a pas que ça non plus. Je pense notamment aux maçons, aux charpentiers, aux ardoisiers. Oui, vous aussi, vous écoutez votre radio et surtout les matins plaisir. Je vous souhaite une agréable journée, un bon mardi avec la musique de votre radio. Et tout de suite, en souvenir, voici Fleetwood Mac.

0: Don't Stop, à l'instant, c'était Fleetwood Mac. C'est le moment, l'instant, de retrouver à 7h08 la météo. Bon départ, hein. Vous êtes peut-être, oui, sur les départs de votre, pour votre lieu de travail. Attention si vous êtes en voiture, hein, prudence sur la route, hein, parce que, bah oui, il n'y a pas que nous, il n'y a pas que vous. Nous, moi, en tout cas, je ne roule pas. Je suis avec vous. J'anime vos petits matins plaisir. Avec grand plaisir, bah oui, cela va de soi. Allez, la météo tout de suite.
1: Bonjour à tous, voici votre point météo pour cette journée. On commence par la France. Ce matin, le mercure affiche de 14 à 22 degrés. Cet après-midi, préparez-vous à une grande disparité avec des maximales allant de 21 à 38 degrés. La chaleur la plus intense se concentrant dans le sud. Du côté de la Belgique, l'ambiance est plus fraîche. Comptez 15 à 18 degrés ce matin et à peine 18 à 22 degrés cet après-midi. C'est une nette baisse par rapport au jour précédent. En résumé, la chaleur résiste fortement dans le sud de la France, tandis que le nord et la Belgique profitent d'un temps beaucoup plus frais. Bonne journée à l'écoute des Matins Plaisirs.

Je ne sais pas ce que vous en pensez, moi j'aime bien, oui, c'est Delite ou Dilly, c'est Poison tout simplement. Bah, c'est pas très recherché, me direz-vous comme titre, mais l'ambiance y est, c'est pas mal. Je rappelle que, bah oui, comme il est 7h et passé déjà de quelques minutes, 7h12, si vous voulez m'appeler pour une organisation, une manifestation que vous organisez chez vous, hein, ce week-end, même en semaine, ou alors tiens, si vous voulez souhaiter un bon anniversaire à quelqu'un qui vous est cher, eh bien c'est très simple, vous allez sur la page Facebook des Matins Plaisir, vous appelez via WhatsApp et on fait un petit brin de causette à l'antenne. Voici tout de suite Sienna Spiro sur Les Matins Plaisirs, bon, Les Matins Plaisirs, et juste après, on va retrouver le dernier tube de Simple Minds.

0: Berg & Boy, à l'instant, c'était le dernier du groupe Simple Minds. Je vous en avais parlé sur la page Facebook. Hein. C'est vrai que les Matins Plaisir essayent de se mettre à la page en vous offrant quelques exclusivités. Et il y en a déjà eu pas mal. Il y en aura encore. Hier, on a pu entendre notamment Pierre Demaere avec Opinel. On a pu aussi entendre Marc Lavoine et Patrick Fiori. Oui, c'est ça, votre radio. Vous offrir avant les autres. Enfin, on essaye. Eh bien, les dernières nouveautés. Nous allons retrouver tout de suite les éphémérides de ce matin et voir un petit peu ce que nous avons comme anniversaire à fêter aussi. Si c'est votre anniversaire, je vous le souhaite très agréable. Joyeux anniversaire à vous toutes et tous, chers amis qui écoutez les Matins Plaisir. Profitez bien de cette belle journée.
1: Bonjour à toutes et à tous, bienvenue dans les Matins Plaisir. Nous sommes aujourd'hui le mardi 8 septembre, le 251e jour de l'année. Il reste exactement 114 jours avant de terminer cette année. Le saint du jour est Saint Adrien de Nicomédie. Adrien était un officier de l'armée impériale romaine. Converti au christianisme, il fut arrêté et martyrisé à Nicomédie en l'an 306. Il est notamment considéré comme le saint patron des surveillants de prison. Le 8 septembre est également consacré à la nativité de la Vierge Marie, c'est-à-dire la célébration traditionnelle de la naissance de Marie. Un peu d'histoire maintenant. En France, le 8 septembre 1855, pendant la guerre de Crimée, les troupes françaises s'emparent de la tour Malakoff, un épisode décisif lors de la prise de Sébastopol. C'est à cette occasion que le général MacMahon aurait lancé la célèbre phrase « J'y suis, j'y reste ». Autre événement marquant, le 8 septembre 1961, le général de Gaulle échappe à un attentat à Pont-sur-Seine. Et en Belgique, cette date nous rappelle notamment que le 8 septembre 1830, en pleine révolution belge, les événements qui vont conduire à l'indépendance du pays se poursuivent. La Belgique proclamera officiellement son indépendance quelques semaines plus tard. C'est également aujourd'hui la journée internationale de l'alphabétisation, une journée qui rappelle l'importance de l'accès à la lecture et à l'écriture partout dans le monde. Du côté des anniversaires, souhaitons un très joyeux anniversaire au chanteur et DJ suédois Avicii, né le 8 septembre 1989, ainsi qu'à la chanteuse américaine Pink, née le 8 septembre 1979. La pensée du jour, vis comme si tu devais mourir demain et apprends comme si tu devais vivre toujours. Et pour terminer, avec le dicton du jour, en septembre, si l'osier fleurit, le raisin mûrit. Voilà pour votre éphéméride de ce mardi 8 septembre. Toute l'équipe des Matins Plaisir vous souhaite une excellente journée, pleine de bonne humeur, de musique, de sourires et de petits bonheurs. Très belle journée à toutes et à tous, et surtout, profitez bien de votre matinée.
0: Les Matins Plaisir. Et un bonjour à notre ami Eric qui nous écoute. Eric, notre fidèle auditeur des Matins Plaisir.

Mais quel souvenir que l'on vient d'entendre là, que celui de Marie-Myriam avec l'oiseau et l'enfant. Une bonne journée à vous aussi, Stéphane. Stéphane qui vient de m'envoyer un petit message au travers de la page Facebook des Matins Plaisir. Merci à vous, Stéphane. Et ben, n'hésitez pas à me dire ce que vous écoutez, comme quelle est la radio qui diffuse les Matins Plaisir. Hein. N'hésitez surtout pas. Bah oui, c'est bien de le savoir aussi, ça. Comme par exemple, Eric, lui, c'est Cine Fun Radio. Voilà, on va pas toutes les citer non plus, mais on fait une petite parenthèse de temps en temps. Hein, bah écoutez, hein, vous êtes organisateur d'une manifestation, vous souhaitez en parler, c'est très simple, au travers de la page Facebook des Matins Plaisir, vous m'appelez via WhatsApp et on en discute à l'antenne. Dépêchez-vous, hein, parce que ça, le temps coule. 7h26, une petite nouveauté, c'est Aidé de Préto qui nous arrive tout de suite.

0: Il nous chantait tout simplement sous influence. Oui, c'était bien son dernier titre, Eddie de Preto, qui est sorti ce vendredi, hein, vendredi, on est le quantième aujourd'hui, ben on est bien le 8, ce qui veut dire le 4 septembre, voilà, c'est sorti. Bien, non? On a essayé d'être à la page malgré tout. Merci Stéphane pour votre petit message. Et voici tout de suite l'horoscope du jour, voir un peu ce qui se passe, voir si vous êtes de bonne humeur. Bah oui, parce que parfois, hein, on nous annonce pas toujours de bonnes choses.
1: 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Bélier, vous valorisez vos atouts pour charmer celui ou celle qui vous fait tourner la tête. Taureau, joyeux anniversaire.

0: Le soleil s'installe dans votre signe aujourd'hui. Fêtez l'événement en fanfare et prenez de bonnes résolutions. Gémeaux, Mars vous dynamise, mais ce n'est pas une raison pour dépasser les limites qui vous sont imparties. Cancer, ne cherchez pas de noises à votre partenaire pour des broutilles. Vous réglerez vos comptes en temps et en heure. Lion, les couples déjà formés retrouvent leur fougue d'antan et appliquent à la lettre les principes du Kama Sutra. Vierge, vous qui respectez les rythmes naturels, suivez votre feeling pour être encore plus en adéquation avec la nature. Balance, les couples roucoulent tendrement et préparent leur deuxième lune de miel avec fébrilité. Scorpion, aujourd'hui le soleil prend ses quartiers de printemps dans votre septième maison solaire. Mettez les pendules à l'heure avec votre partenaire. Sagittaire, vous vous amusez. Vous sortez pour faire des rencontres, mais aussi pour vous distraire entre amis. Capricorne, il y a de l'eau dans le gaz avec certains membres de votre famille. Vous traversez une période de crise. Verseau, vous débordez d'amour et de tendresse. Où allez-vous vous arrêter? Poisson, vous multipliez les gestes tendres. Vous avez besoin de vous rapprocher de votre partenaire, de le câliner.
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1: La chanteuse franco-allemande Sandra sortira le titre Innocent Love en 1986, produit par son futur mari, Michael Cretu et Armand Volker. Le single fera partie du deuxième album de la chanteuse nommé Mirrors. Tout de suite, la version étendue, maxi 45 tours du titre.

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1: Focus sur le groupe Pink Floyd. Le groupe anglais Pink Floyd s'est formé à Cambridge en 1965 par les membres fondateurs Roger Waters, Syd Barrett et David Gilmour. Le nom du groupe proviendrait de deux musiciens de blues, Pink Anderson et Floyd Conceal. C'est le chanteur Syd Barrett qui sera le leader du groupe, mais le bassiste Roger Waters le remplacera rapidement jusqu'en 1985. Leur style musical évoluera au fil des années de la musique psychédélique, parfois planante, au rock et à la pop. C'est en 1973 qu'ils connaîtront le succès avec l'album Dark Side of the Moon, qui regroupera de grands hits comme Money en 1973. L'album traite de la folie, de la politique et de l'argent. Écrit par Roger Waters, il fut notamment enregistré par l'ingénieur du son Alan Parsons.

En 1985, Roger Waters quittera le groupe pour une carrière solo. La formation sera alors relancée par David Gilmour, qui coproduira l'album The Division Bell en 1994 avec Bob Ezrin, un producteur canadien. L'album atteindra la première place des charts en France, il est porté par le titre High Hopes.

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1: La chanteuse franco-allemande Sandra sortira le titre Innocent Love en 1986, produit par son futur mari, Michael Cretu et Armand Volker. Le single fera partie du deuxième album de la chanteuse nommé Mirrors. Tout de suite, la version étendue, Maxi 45 Tours du titre.

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1: Focus sur le groupe Electric Light Orchestra. Le groupe Electric Light Orchestra s'est formé au début des années 70 à Birmingham en Angleterre. Le trio est formé au départ par le chanteur et compositeur Jeff Lynne, le guitariste Roy Wood, Bev Bevan sera le batteur du groupe. D'autres musiciens seront recrutés par la suite et Roy Wood quittera la formation peu après la sortie du premier album. Leur musique est un savant mélange de musique classique, de pop et de rock. Ils mélangeront des instruments issus des trois styles, tels que le violon, dans des morceaux rock. Dans le premier titre rock, Roll Over Beethoven, reprise de Chuck Berry, ils utiliseront des violons et violoncelles. Leur premier album sortira en 1975 et se nomme Face the Music. Sur leur troisième album figure l'un des titres emblématiques de la formation, Mr. Blue Sky, sorti en 1977. Il est issu de leur album Out of the Blue, la chanson intègre le top anglais à la sixième place. Elle fut composée par le chanteur et leader du groupe, Jeff Lynne.

Mais le plus gros succès du groupe sera certainement le titre Last Train to London, sorti en 1979. Il est issu du cinquième album, Face the Music.

Tout de suite, un point sur les années 80. En 1980, naît un lecteur de cassettes audio portable et miniature pour l'époque, c'est le Walkman de chez Sony. Souvenez-vous du baladeur avec son mythique casque orange, une bonne cassette de New Wave à l'intérieur, avec par exemple le titre qui fera un carton cette année 1980, The Buggles et son vidéo killed, The Radio Star.

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1: Il est 10h à Paris, 8h en temps universel et à Conakry. Merci d'écouter RFI. Vous avez la parole, comme tous les matins à 7h06, dans 10 minutes, vos questions sur l'actualité et dans 40 minutes, vos réactions. 5 ans après le coup d'État en Guinée, quel bilan pour Mamadi Doumbouya? Mais d'abord, le journal international. Bonjour Marion Cazanov.
2: Bonjour Juan Gomez. À la une, le choc toujours en Allemagne, deux jours après la victoire historique de l'extrême droite lors d'une élection régionale. Une victoire qui fragilise le chancelier Friedrich Merz. La Russie reprend ses frappes sur Kiev après une pause de 3 jours. Frappes massives cette nuit sur la capitale. Elles ont fait au moins 2 morts et 10 de blessés. Les taxes douanières du Canada sur des produits américains viennent d'entrer en vigueur. Ottawa avait promis de riposter aux droits de douane de Donald Trump au dollar près. Près de 20 milliards de dollars de produits américains sont concernés. Et puis sur Netflix, la dernière saison de Fauda vient de sortir. Une série israélienne qui raconte le quotidien d'une unité d'élite de l'armée et qui est critiquée pour son silence sur Gaza. En Allemagne, l'heure des tractations et des leçons. Tractations pour l'AFD, le parti d'extrême droite, a remporté le scrutin régional de Saxe-Anhalt dimanche, mais doit faire quelques alliances s'il veut gouverner les mains libres. Les leçons pour la CDU, le parti conservateur de Friedrich Merz, lui, a obtenu moins de 20% des voix dimanche. Une humiliation et le chancelier allemand, forcément, en ressort très fragilisé, Nathalie Versieux.
3: Seuls 9% des habitants de Saxe-Anhalt sont satisfaits de l'action de Friedrich Merz. Mais le score de popularité du chancelier n'est guère meilleur ailleurs dans le pays. Une retraitée et une étudiante rencontrées dans le sud-ouest de Berlin à proximité de l'université libre.
4: Il est persuadé d'avoir toujours raison. Il a un objectif bien précis et n'a aucun contact avec les gens simples.
5: Son style, c'est de dire on va faire ci, on va faire ça et de faire finalement une toute autre politique. De rabaisser certains groupes de personnes, de faire tout simplement une politique qui n'est pas adaptée à la majorité. Il ne s'adresse qu'aux riches et cette politique divise la société.
3: Pour le politologue Hayo Funke, spécialiste de l'extrême droite, c'est plus précisément le programme de réforme.
6: Un programme néolibéral, pas libéral. Un programme économique d'austérité radicale. Et en plus, il n'utilise l'argent ainsi économisé que pour les dépenses militaires. Avec pour conséquence qu'il y a moins d'argent pour les investissements. Investissement dans les infrastructures ou les budgets sociaux.
3: Issu du monde des affaires, Friedrich Merz a imposé à la CDU un virage à droite contesté jusqu'au sein de son parti. Nathalie Versieux, Berlin, RFI.
2: Et l'Allemagne organise 2 autres scrutins dans moins de 2 semaines dans l'Est, dans le Länder de Berlin et celui de Mecklembourg-Poméranie-Occidentale. Dans ce dernier, l'AFD est en tête dans les sondages. Le Royaume-Uni débloque une nouvelle enveloppe d'aide pour l'Ukraine, 100 millions de livres, soit plus de 115 millions d'euros pour la défense aérienne du pays. L'annonce faite par le gouvernement britannique ce matin intervient après une nuit d'intenses bombardements sur la capitale. Au moins 2 morts et 7 blessés dans ces frappes russes qui ont donc repris après 3 jours d'interruption liés à la visite à Kiev ce week-end des émissaires du président américain. Les États-Unis qui poursuivent leur guerre commerciale avec le Canada et son voisin ne se laissent pas faire. 2 semaines après l'entrée en vigueur de nouveaux droits de douane sur des produits canadiens. Ottawa a bien répliqué. Ces taxes sont entrées en vigueur il y a quelques heures, de 15 à 50% sur des produits comme l'acier, le matériel agricole ou encore l'électronique. Myriam Berber.
7: Plus de 700 catégories de marchandises sont concernées. L'acier et l'aluminium vont voir leurs taxes multipliées par 2. Elles passent de 25 à 50%. Les tarifs douaniers des meubles subiront une surtaxe de 50%. Les machines, outils et matériel agricole seront soumis à une surtaxe de 15%. À l'approche des élections américaines de mi-mandat, le gouvernement canadien vise également des produits sensibles dans plusieurs États républicains comme le lait du Wisconsin et du Vermont. D'autres États républicains sont déjà ciblés depuis 18 mois par des boycotts. Dans les magasins, les vins de Californie, les bouteilles de whisky du Tennessee et les bourbons du Kentucky ont ainsi été retirés des rayons. Les États-Unis sont le premier partenaire commercial du Canada. Ils représentent 70% des exportations canadiennes. Pour soutenir les secteurs touchés par les nouvelles taxes américaines, le premier ministre Mark Carney a débloqué une enveloppe de 7,5 milliards de dollars canadiens, soit 4,6 milliards d'euros. Le gouvernement fait également appel à la fibre patriotique et pousse à acheter canadien.
2: Myriam Berber, la présence de responsables serbes aux obsèques de Ratko Mladic est profondément regrettable. Ce sont les mots de deux dirigeants européens, Ursula von der Leyen, présidente de la Commission, et Antonio Costa, président du Conseil européen. L'ancien chef de guerre serbe Ratko Mladic, qui purgeait une peine de prison pour crimes de guerre et génocide, est mort le 27 août à La Haye. Il a reçu des funérailles en grande pompe hier à Belgrade, en présence donc de responsables politiques comme le ministre de la Justice. Le président Aleksandar Vučić était lui représenté par son fils. L'OCDE vient de publier son rapport sur le niveau de l'éducation dans le monde, le rapport PISA, dévoilé chaque année par l'Organisation de coopération et de développement économique. Il concerne les élèves âgés de 15 ans et cette année, il pointe la forte baisse des performances en lecture, une baisse particulièrement préoccupante, dit l'OCDE. Les résultats des élèves français n'ont jamais été aussi mauvais et en tête du classement, on retrouve 4 régions chinoises ainsi que Singapour, un rapport publié à l'occasion de la journée mondiale de l'alphabétisation. L'alphabétisation a un défi particulièrement important à Madagascar. Un enfant sur deux ne termine pas le cycle primaire. Beaucoup grandissent donc sans savoir lire, écrire ou compter. Aurélie Couman s'est rendue.
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1: Sting, ou plutôt Gordon Matthew Thomas Summer de son nom véritable, est né en octobre 1951 à Newcastle upon Tyne en Angleterre. Il fut instituteur pendant 2 ans et occasionnellement acteur, mais se passionnera rapidement pour la musique, encouragé par sa mère qui était pianiste amateur. Il étudiera la guitare, mais jouera d'autres instruments comme le piano. Avant d'entamer une carrière solo, il fut le chanteur, le compositeur et le bassiste du groupe de rock britannique The Police. Au début des années 70, il jouait le soir et le week-end dans les groupes de jazz. Son surnom de Sting, qui signifie d'art en français, lui est attribué en 1972 alors qu'il portait un pull noir à rayures jaunes lors d'un concert. Son premier succès avec le groupe Police est le titre Roxanne. La chanson est écrite à Paris par Sting. Il fut inspiré par les prostituées qu'il voyait près de l'hôtel où séjournait le groupe. Le titre de la chanson vient du nom de l'héroïne de la pièce de Cyrano de Bergerac que Sting aurait lu sur une vieille affiche.

En 1976, Sting épouse l'actrice irlandaise Frances Tomalty. Ils auront deux enfants. À partir de 1978, Sting enregistre avec le groupe Police durant 5 années autant d'albums que de triomphes.

5 albums de Police sortiront entre 1978 et 1983. L'album Synchronicity sort en 1983 et le titre Every Breath You Take en est extrait. La chanson traite de la jalousie et de la possessivité d'un personnage voulant contrôler la vie de son amour perdu. Le titre s'est classé numéro 1 des charts aux États-Unis et en Angleterre.

En 1984, Sting divorce et s'éloigne peu à peu de Police en réalisant son premier album solo, The Dream of Blue Turtles. Il l'enregistre avec des musiciens issus du jazz. On y retrouve le premier titre extrait de l'album, If You Love Somebody, Set Them Free, sorti en 1985.

Le titre Russians est le deuxième extrait de l'album The Dream of Blue Turtles. Dans cette chanson, Sting y dénonce les dangers de destruction et d'équilibre de la terreur qu'il régnait entre l'URSS et les États-Unis durant la guerre froide. Le titre restera classé second du top 50 pendant 19 semaines.

Deuxième extrait de l'album Nothing Like the Sun est le titre Dance Alone en 1988. La chanson est militante contre la dictature d'Augusto Pinochet au Chili. Il parle des familles endeuillées, victimes des exactions du régime, qui dansent seules la danse traditionnelle devant les postes de police et les bâtiments du gouvernement avec des photos accrochées à leurs habits.

À la fin des années 80, Sting s'engage pour la défense de la forêt amazonienne et la culture indigène. Il rencontrera à l'occasion le chef indien Raoni en 1989. En 1991 sort l'album Soul Cages, il aura moins de succès, mais renferme tout de même d'excellents titres tels que All This Time ou Mad About You. L'album est assez triste, la mort récente de son père y est certainement pour quelque chose. La preuve en est avec le titre Why Should I Cry For You.

En 1992, Sting épouse Trudy Styler, qu'il fréquentait depuis 10 ans. Le couple aura 4 enfants. En 1993, sort l'album Ten Sumner's Tales, qui remportera un grand succès. Pour cet opus, Sting retrouvera le style pop du début. Il recevra un Grammy Award de l'album de l'année en 1994. Le titre If I Ever Lose My Faith in You en est extrait.

En 1994, il sort une compilation de ses plus grands titres, Fields of Gold, The Best of Sting. L'album Live in Berlin est enregistré avec l'Orchestre Philharmonique de Berlin en septembre 2010. Il reprend tous les titres de Sting et du groupe Police.

En 2013, il sort un album traditionnel qui rend hommage aux anciens chantiers navals de Newcastle, la ville de son enfance. En 2015, sort le duo avec Mylène Farmer, Stolen Car.

2018 voit la sortie de l'album 44-876 avec le Jamaïcain Shaggy. Enfin, l'album My Song sort en mai 2019. Pour celui-ci, Sting revisitera la plupart de ses titres en solo ou du groupe Police, en espérant que cet artiste de génie nous en vaut encore de nombreuses années.

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1: Focus sur The Bangles. Le groupe The Bangles s'est formé en 1980 à Los Angeles. Il est composé de Susanna Hoffs au chant et à la guitare rythmique, Vicky Peterson au chant et à la guitare solo, Debbie Peterson au chant, à la batterie, aux percussions et à la guitare acoustique. Il faudra attendre 1986 pour que le groupe rencontre le succès avec l'album Different Light. Le premier titre de l'album est Manic Monday, écrite par Prince. Il l'offre au groupe en 1986 et surtout à Susanna Hoffs. Ce fut un succès planétaire. Le titre est certifié disque d'argent par la British Phonographic Industry. Les paroles décrivent une femme qui se réveille un lundi mais qui préférerait que l'on soit dimanche.

Le deuxième titre de l'album, Different Light, est Walk Like an Egyptian, sorti en septembre 1986. C'est Liane Sternberg qui écrivit la chanson après avoir vu des gens sur un ferry perdant l'équilibre, ce qui lui rappela des personnages dans les reliefs de l'Égypte antique.

Plus tard, en 1988, sort la superbe ballade Eternal Flame, extraite de l'album Everything. Le titre est écrit par Susanna Hoffs, Tom Kelly et Billy Steinberg. Il se classera numéro 1 des charts en Australie. C'est Susanna Hoffs qui est au chant.

Des tensions apparaissent dans le groupe en raison de l'attention particulière faite à Susanna Hoffs, qui est accusée de passer devant les sœurs Peterson. Juste avant leur séparation, sort le titre I Set You Free, qui est un peu un titre d'adieu aux fans. Il est composé par Susanna Hoffs, Eric Lowen et produit par David Sigerson.

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1: Merci de rester avec nous à l'écoute de RFI, les midi à Paris, 10h en temps universel. Le journal, c'est tout de suite avec vous, Gilles Moreau, bonjour.
2: Bonjour Caroline Paré, bonjour à tous. Dans l'actualité, l'édition 2025 de l'enquête internationale PISA sur l'école. Les résultats des élèves français sont les plus bas jamais mesurés, tout en restant dans la moyenne des pays de l'OCDE. À suivre dès le début du journal, dans ce journal aussi, la suite du voyage officiel en France du président sud-coréen. Les deux pays se sont rapprochés récemment. Des remous au sein de l'armée israélienne. Certains de ses chefs estiment qu'il y a trop de théâtre d'opérations. Et dans moins d'un mois, le premier tour de la présidentielle au Brésil, les deux candidats, Lula et Flavio Bolsonaro, ont mis à profit la fête de l'indépendance pour marteler leur thème de campagne. Pour commencer donc, les conclusions de l'enquête PISA, le programme international pour le suivi des acquis des élèves. Autrement dit, le classement scolaire mondial pays par pays. Il évalue tous les 3 ans les compétences des élèves de 15 ans dans une centaine de pays. Verdict pour les élèves français à Rambeng. Les résultats 2025 sont les plus bas jamais enregistrés depuis la création de ce classement.
3: Tout à fait. Donc les mathématiques, sciences et compréhension de l'écrit sont les 3 matières sur lesquelles sont évalués les élèves des pays de l'OCDE. Mais même si la France reste dans la moyenne, l'enquête PISA montre que les résultats des jeunes Français sont de plus en plus mauvais. Ceux de 2025 sont d'ailleurs les plus bas, jamais enregistrés depuis la création de ce classement en 2000. Par rapport à la dernière évaluation en 2022, les résultats des élèves français ont baissé de 4 points en sciences et de 16 points en mathématiques. C'est au niveau de la compréhension de l'écrit que le score a le plus chuté, avec 18 points en moins. Le ministre de l'Éducation nationale interrogé sur France Info estime que ces résultats sont préoccupants, mais pas une surprise. Édouard Geffray pointe du doigt les réseaux sociaux, qu'il qualifie d'armes de destruction intellectuelle massive, mais aussi le désintéressement des parents à la scolarité. Actuellement, la France affiche un niveau scolaire comparable à celui de l'Allemagne, des Pays-Bas, de l'Italie ou du Portugal.
2: À Rambeng, du service France, en France toujours, la mobilisation des pompiers, profession en première ligne tout au long de l'été, notamment face aux feux de forêt d'une ampleur inédite. Les pompiers sont appelés à une mobilisation de plus de 6 semaines pour obtenir davantage de moyens, ainsi qu'un recentrage de leur mission. Cette année, plusieurs soldats du feu sont morts en intervention et des dizaines d'autres ont été blessés. Le président sud-coréen poursuit sa visite officielle en France avec une étape à Paris. Dans le sud, il a échangé sur le cinéma avec Emmanuel Macron lors du sommet Lumière organisé à Saint-Paul-de-Vence. Lee Jae-myung est maintenant dans la capitale pour 2 jours. Avec un programme chargé d'un hommage aux morts de la guerre de Corée, à la coopération bilatérale en passant par l'intelligence artificielle, la crise au Moyen-Orient ou bien encore le nucléaire civil. Nicolas Rocca, cette visite marque un rapprochement entre les deux pays ces derniers mois.
4: La visite d'Emmanuel Macron à Séoul en avril dernier, premier chef d'État français en Corée du Sud depuis 2015, a rapidement porté ses fruits. Ce mardi, Lee Jae-myung poursuit pour 2 jours sa visite d'État à Paris accompagnée par des ministres, mais aussi des dirigeants des plus grandes entreprises sud-coréennes. Coréenne, Hyundai, Naver et surtout Samsung. Depuis plusieurs mois, un investissement massif du géant des télécommunications et des semi-conducteurs dans la start-up française Mistral est évoqué. Sur le nucléaire civil, la coopération est déjà amorcée entre l'opérateur sud-coréen et l'entreprise française Orano pour de l'approvisionnement en uranium. Après avoir rendu hommage aux soldats français morts durant la guerre de Corée, les deux chefs d'État vont échanger à l'Élysée, notamment de la crise au Moyen-Orient. Séoul envisage de s'impliquer dans le détroit d'Ormuz. Paris espère profiter de cette visite pour renforcer ce que l'Élysée appelle la coalition des indépendants face aux tendances hégémoniques des grandes puissances, dont les États-Unis, alliés de Séoul comme de Paris. Un partenariat d'avenir donc, sauf pour l'instant dans l'industrie de la défense. La France, deuxième pays exportateur d'armes au monde, et la Corée du Sud, 9e du classement, sont plus concurrentes que partenaires dans le secteur.
2: C'était Nicolas Rocca, et quand le président sud-coréen est à Paris, la Corée du Nord et la Russie inaugurent leur première liaison routière. C'est un nouveau pont illustrant le rapprochement entre les deux pays. Également dans l'actualité, l'Arabie Saoudite attaquée par les Houthis. Les rebelles yéménites revendiquent des frappes sur des installations économiques et militaires à l'aide de dizaines de missiles et de drones. Riyad a dénoncé ce qui constitue l'une des attaques les plus importantes sur son territoire depuis des années et a promis de riposter. Le ministre israélien de la Défense menace les Palestiniens d'une guerre totale. Il l'a dit après une nouvelle attaque au couteau contre un colon dans le nord de la Cisjordanie occupée. De son côté, la presse israélienne se fait l'écho de l'inquiétude de certains hauts responsables militaires. Ils estiment que les nouvelles colonies et avant-postes sont difficiles à défendre. Ils mobilisent des forces déjà épuisées par les nombreux fronts, du Liban à la Syrie, en passant par Gaza. À Blajounaïdi, l'armée redoute aussi une flambée de violence entre colons et palestiniens.
5: C'est une situation sécuritaire jugée inédite par les responsables militaires cités par le journal Haaretz. Le nombre de bataillons déployés en Cisjordanie doit atteindre 26 cette semaine. Un record, rappelle le quotidien israélien de gauche. En cause notamment la multiplication des nouvelles colonies et avant-postes dont plusieurs ont été créés sans infrastructure de sécurité suffisante. Certaines colonies ne disposent que d'une seule route d'accès. Certains axes traversent les villages palestiniens et pourraient être bloqués en cas d'attaque. Autre inquiétude, la montée des violences commises par les colons eux-mêmes. Des responsables militaires craignent désormais qu'une attaque faisant de nombreuses victimes palestiniennes ne déclenche une vague de représailles dans toute la Cisjordanie. Une source diplomatique à RFI reconnaissait la semaine dernière « Ces violences nous posent un problème en interne et en externe. » À quelques semaines d'élections majeures, certains hauts gradés dénoncent également un manque de coopération avec la police et des pressions politiques croissantes. Plusieurs responsables préviennent. Les forces israéliennes déjà fortement mobilisées à Gaza et sur la frontière nord pourraient avoir de plus en plus de mal à protéger les nouvelles colonies.
2: La trêve aura été de courte durée, le temps de la visite à Moscou et à Kiev des émissaires américains. Les frappes russes contre l'Ukraine ont déjà repris. Kiev annonce au moins 2 morts et 8 blessés dans la nuit. L'alerte aérienne aux missiles avait été déclenchée. De fortes explosions ont retenti, puis les habitants de la capitale ont vu des panaches de fumée et les lueurs d'un incendie. À Berlin, rassemblement relativement modeste au lendemain de la victoire de l'extrême droite en Saxe-Anhalt. Quelques milliers de personnes ont manifesté hier soir devant la porte de Brandebourg, monument symbolique de la réunification allemande. Stopper l'AFD, ont réclamé les manifestants. Formation anti-immigrants et pro-russe, l'alternative pour l'Allemagne a infligé dimanche une débâcle au conservateur de Friedrich Merz. Deux autres élections régionales sont prévues en Allemagne le 20 septembre. Quand l'extrême droite allemande compte bien prospérer dans les régions, l'extrême droite brésilienne, elle, vise la présidence du pays. Le premier tour de la présidence au Brésil a lieu dans moins d'un mois, avec en position de favori le président sortant, Lula, et Flavio Bolsonaro, fils de l'ancien président Jair Bolsonaro. Les deux hommes accélèrent leur campagne. Ils ont profité hier de la fête de l'indépendance pour marteler leur thème de prédilection. Reportage de notre correspondant Martin Bernard.
6: Lors de la traditionnelle fête nationale, Lula a adopté un style rassembleur sur le thème « La force qui nous unit ». En insistant sur le thème de la souveraineté, sans nommer toutefois directement le risque d'ingérence des États-Unis de Donald Trump dans les élections du mois qui vient.
7: Nous ne pouvons pas baisser la tête face aux puissances étrangères qui veulent à nouveau transformer le Brésil en colonie. Nous ne sommes pas une colonie et nous ne serons pas une colonie de qui que ce soit.
6: Flavio Bolsonaro avait appelé à manifester à São Paulo pour tirer à boulet rouge contre Lula et contre la Cour suprême qui a condamné son père Jair pour tentative de coup d'État.
8: Je vais faire approuver la castration chimique pour les violeurs. Les voleurs de téléphones portables vont rester en prison pendant au moins 8 ans et vont devoir travailler pour payer ce qu'ils coûtent à l'État. Là-dessus, je vais être radical. Si vous n'êtes pas content, votez pour cette cochonnerie qui est au pouvoir et continuez de vous plaindre.
6: Un discours qui passe bien auprès de ses militants.
7: Il s'agit à présent d'une lutte du bien contre le mal et aujourd'hui, il est difficile d'extirper le mal. C'est pour ça qu'il s'agit d'une grande guerre.
6: La guerre entre le bien et le mal, c'est la polarisation qui ne connaît pas de trêve au Brésil. Martin Bernard, São Paulo, RFI.
2: Dans l'actualité économique, c'est aujourd'hui qu'entrent en vigueur les surtaxes canadiennes frappant une série de produits américains, de l'acier aux produits laitiers en passant par l'électronique ou la pâte à papier. En tout, quelques 20 milliards de dollars de produits américains. Ce sont les représailles canadiennes aux nouveaux droits de douane imposés fin août par Washington. Économie toujours, le déficit commercial de la France se creuse. 6,7 milliards d'euros en juillet en raison de la hausse des importations. Les exportations, elles, ont été en hausse modérée. Enfin, le tennis à New York, le tournoi continue sans les Français. Arthur Géa, le dernier en lice, s'est incliné de justesse en huitième de finale. Il a une balle de match, défaite finalement face au Néerlandais Botic van de Zandschulpa. Voilà pour l'information qui revient à 13h avec RFI Midi, présenté par Anne Cantner. Mais tout de suite, 8 milliards de voisins avec vous, Emmanuel Bastide. Emmanuel, bonjour.
9: Bonjour Gilles Moreau. Eh bien, soyez le bienvenu. On parle éducation chez 8 milliards de voisins dans quelques instants, en particulier de la rentrée scolaire.
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1: Focus sur le groupe London Beat. Le groupe de R&B et de dance London Beat s'est formé à Londres en 1988. Il est composé des chanteurs Jimmy Hems, George Chandler, Jimmy Chambers et du guitariste William Anschall. C'est en 1990 que ce groupe se fait connaître internationalement avec le titre I've Been Thinking About You, extrait de l'album In The Blood. Le clip est assez sommaire, on voit les quatre chanteurs avec des images de synthèse, alliant paysages, guitare volante, personnages divers, le tout réalisé certainement avec l'informatique de l'époque. Ce titre se classe premier dans de nombreux pays européens et 11e en France.

A Better Love sort dans la foulée, toujours en 1990, et extrait de l'album In The Blood. Il se classe au top américain Billboard Hot 100 et devient numéro 1 des charts.

Le troisième titre est You Bring On The Sun, sorti en 1992. Il est extrait de l'album Harmony. Il se classe 27e en Angleterre et numéro 5 aux Pays-Bas.

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raison. Aujourd'hui c'est l'orage.

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1: La chanteuse franco-allemande Sandra sortira le titre Innocent Love en 1986, produit par son futur mari, Michael Cretu et Armand Volker. Le single fera partie du deuxième album de la chanteuse nommé Mirrors. Tout de suite, la version étendue, Maxi 45 Tours du titre.

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1: Focus sur le groupe Viacom Dios. Le groupe belge Viacom Dios, originaire de Bruxelles, s'est formé en 1986 autour de la chanteuse et parolière Dani Klein. Il est constitué de 4 musiciens, Dirk Schoofs à la basse, Willy Lambrecht et Jean-Michel Guillen à la guitare, Philippe Alert remplacera Marc Demersman à la batterie. Leur style était un savant mélange de musique zygane, de jazz, de blues et d'opéra. Le nom du groupe, Viacom Dios, vient de l'expression « que Dieu vous garde » traduite en espagnol. C'est en 1987 que tout s'accélère avec la sortie du titre à succès Just a Friend of Mine qui se vendra à plus de 300 000 exemplaires en France et en Belgique. Il atteindra la 7ème place du top 50 à sa sortie.

Leur premier album, portant le même nom que le groupe Vaya con Dios, sortira en 1988. Le second, en 1991, se nomme Night Owls et renfermera deux tubes à succès. Le premier se nomme Na Nena, sorti en juillet 1990.

Enfin, le second extrait de l'album Night Owls, le titre What's a Woman, sortira en 1990 et parlera des difficultés entre les hommes et les femmes. En 1996, la chanteuse Dani Klein décidera d'interrompre sa carrière musicale. Le groupe donnera son tout dernier concert en 2014 à Forêt Nationale, près de Bruxelles.

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1: Bienvenue dans cette émission 100% consacrée à Paul Carrack et au groupe Mike and the Mechanics. Paul Carrack est né le 22 avril 1951 à Sheffield en Angleterre. Il est l'une des voix les plus reconnaissables de la pop et du rock britannique. Surnommé l'homme à la voix d'or, il s'est imposé au fil des décennies comme un chanteur, auteur, compositeur, claviériste et interprète d'exception.

Passionné de musique dès son plus jeune âge, il débute sa carrière dans plusieurs groupes locaux du Yorkshire avant de rejoindre au début des années 70 le groupe Ace. C'est avec cette formation qu'il connaît son plus grand succès international grâce au titre How Long en 1974, dont il est à la fois le compositeur et l'interprète.

La ballade How Long est souvent interprétée à tort comme une chanson sur l'infidélité amoureuse. En réalité, elle évoque la déception ressentie après avoir découvert qu'un membre du groupe collaborait avec une autre formation. Le morceau séduit par son groove raffiné, son piano élégant et sa mélodie immédiatement mémorisable. Il devient rapidement un classique des radios américaines et demeure aujourd'hui la chanson la plus connue d'Ace.

Après la séparation du groupe Ace en 1977, Paul Carrack devient l'un des musiciens les plus sollicités de la scène britannique. Il collabore avec de nombreux artistes prestigieux et rejoint notamment le groupe Squeeze, avec lequel il chante le célèbre titre « Tempted » en 1981.

Au cours des années 80, il travaille également avec Elton John, Eric Clapton, Roger Waters et Ringo Starr. En 1985, sa carrière prend une nouvelle dimension lorsqu'il rejoint Mike and the Mechanics. Grâce à sa voix chaleureuse et soul, il devient rapidement l'un des piliers du groupe et participe à plusieurs succès internationaux comme Silent Running, The Living Years, Over My Shoulder et Another Cup of Coffee. Le groupe Mike and the Mechanics est donc fondé en 1985 par Mike Rutherford, guitariste et bassiste du groupe Genesis. Le projet naît du désir de Rutherford d'enregistrer des chansons plus accessibles et plus orientées vers la pop que celles proposées au sein de Genesis.

La formation originale comprend alors Mike Rutherford à la guitare et à la basse, Paul Carrack au chant et au clavier, Paul Young au chant, Adrian Lee au clavier et Peter Vanhook à la batterie. L'originalité du groupe repose sur la présence de deux chanteurs principaux. Paul Carrack apporte une voix soul, douce et émotionnelle. Paul Young apporte une voix plus rock et plus rugueuse. Le premier album, nommé Mike and the Mechanics en 1985, rencontre immédiatement le succès grâce aux titres Silent Running et All I Need is a Miracle. Le premier titre issu de cet album est Silent Running, sorti en mars 1985. Il est interprété par Paul Carrack. Cette chanson est inspirée de l'univers de la science-fiction et décrit un monde marqué par la surveillance et l'oppression. La voix de Paul Carrack apporte une émotion particulière à ce morceau, dominé par les synthétiseurs typiques des années 80. Ce titre constitue l'un des plus grands succès du groupe.

En 1986, sort le titre All I Need Is A Miracle, chanté par Paul Young. Cette chanson raconte l'histoire d'un homme qui tente de reconquérir la femme qu'il aime. Son énergie, son refrain particulièrement accrocheur et sa production très radio-friendly en font un immense succès international. Elle demeure l'une des signatures du groupe.

Le sommet de leur carrière est atteint avec The Living Years, qui devient un numéro 1 international et l'un des titres les plus emblématiques de la fin des années 80. Sorti en 1988 et extrait de l'album du même nom, la ballade The Living Years évoque les relations difficiles entre un père et son fils, les regrets, les paroles jamais prononcées et l'importance du dialogue avant qu'il ne soit trop tard. L'émotion portée par la voix de Paul Carrack et la puissance universelle du texte explique son succès mondial. Le titre est devenu l'un des plus grands classiques de la pop britannique.

En 1991, sort l'album Word of Mouth, dont le titre du même nom est chanté par Paul Young. Cette composition adopte une orientation plus rock que les précédents succès du groupe. Le texte traite de la circulation des informations, des rumeurs et de la réputation dans une société où le bouche à oreille conserve une influence considérable.

1995 voit la sortie de l'album Beggar on a Beach of Gold, dont le titre Another Cup of Coffee sera souvent considéré comme l'une des plus belles performances vocales de sa carrière avec Mike and the Mechanics. En effet, Paul Carrack l'interprétera avec une grande sensibilité. Cette magnifique ballade raconte l'histoire d'une femme qui quitte une relation devenue vide de sens.

Vient ensuite le titre très connu « Over My Shoulder », toujours issu de l'album « Beggar on a Beach of Gold ». Cette chanson nostalgique évoque le souvenir d'un amour perdu et le regard porté sur le passé. Portée par une mélodie acoustique lumineuse et un refrain particulièrement efficace, elle devient l'un des plus grands succès européens du groupe et reste aujourd'hui très populaire en France.

En 1999 sort l'album M6 et le premier extrait, Whenever I Stop. Ce morceau chanté par Paul Carrack aborde les difficultés à oublier une relation et l'impossibilité de tourner complètement la page. Sa mélodie élégante et son interprétation chaleureuse rappellent les grandes réussites du groupe dans les années 90.

Second extrait de l'album M6, le titre Now That You're Gone, sortira en mai 1999. Cette chanson marque l'évolution sonore du groupe vers une production plus moderne. Paul Carrack y exprime avec beaucoup d'émotion la douleur provoquée par une séparation et le vide laissé par l'absence de l'être aimé.

Après le décès de Paul Young en juillet 2000, Mike Rutherford et Paul Carrack poursuivent l'aventure jusque 2004, avant une période d'interruption. Le groupe renaîtra ensuite avec une nouvelle formation à partir de 2010. Ainsi s'achève cette émission consacrée à Paul Carrack et Mike and the Mechanics.

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1: La chanteuse franco-allemande Sandra sortira le titre Innocent Love en 1986, produit par son futur mari, Michael Cretu et Armand Volker. Le single fera partie du deuxième album de la chanteuse nommé Mirrors. Tout de suite, la version étendue, Maxi 45 Tours du titre.

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1: Focus sur P-Lion. P-Lion, alias Pietro Paolo Pelandi, est un chanteur et musicien italien né en 1959. Il prit le pseudonyme de P-Lion à cause des 3 P qui composent son nom. Il apprend à jouer du piano très P-Lion. P-Lion, alias Pietro Paolo Pelandi, est un chanteur et musicien italien né en 1959. Il prit le pseudonyme de P-Lion à cause des 3 P qui composent son nom. Il apprend à jouer du piano très jeune. Il fut très célèbre en Italie et eut beaucoup de succès.

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1: Bonjour à toutes et à tous. À l'écoute d'RFI en direct de Paris, il est 18h.
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1: Nous sommes le mardi 8 septembre. Voici les titres. Le ton monte entre Israël et le Royaume-Uni. Le Royaume-Uni, mais aussi 11 autres pays veulent arrêter d'acheter des produits en provenance de colonies israéliennes installées en Cisjordanie. En représailles, Israël annonce la fermeture du consulat britannique à Jérusalem. Reportage dans ce journal au Kenya après des propos du président kényan William Ruto qui menace les étrangers. Cette mauvaise note pour la France, le niveau scolaire des élèves français n'a jamais été aussi bas, nous explique Aram Beng. Et puis enfin, football européen, le début ce soir d'une nouvelle saison de la Ligue des Champions. On en parle juste après cette édition. Israël n'a pas du tout apprécié les sanctions prises par 12 pays. 12 pays dont le Royaume-Uni, la France, le Canada, l'Espagne ou encore la Norvège ont décidé d'empêcher le commerce avec les colonies israéliennes de Cisjordanie occupées. Ces colonies, ce sont des villes ou des villages qui ont été construits par Israël en Cisjordanie. Ces sanctions, eh bien, ce n'est pas un boycott des produits israéliens. La mesure vise spécifiquement les produits comme par exemple des fruits et des légumes qui proviennent des colonies installées en Cisjordanie. Le but, Nicolas Falaise, est de faire pression sur Israël.
3: La Cisjordanie est au bord de l'explosion, constat du chef de la diplomatie française Jean-Noël Barrot, au moment où Paris annonce mettre fin au commerce avec les colonies israéliennes en territoire palestinien occupé. Au même moment, à Londres, son homologue britannique Ed Miliband accuse le gouvernement israélien de fermer les yeux sur un nettoyage ethnique perpétré par des colons en Cisjordanie occupée. Les 12 pays qui ont décidé de s'unir pour sanctionner le commerce avec les colonies rappellent que celles-ci sont illégales au regard du droit international. Selon leur déclaration commune, Israël doit immédiatement mettre un terme à l'expansion des colonies, veiller à ce que les colons auteurs de violences répondent de leurs actes et enquêter sur les allégations qui visent les forces israéliennes. Reste à préciser les modalités de ces sanctions visant les biens produits dans les colonies, avec de vraies questions concernant l'application de cette mesure. Comment déterminer avec certitude qu'un légume exporté par Israël a poussé dans les frontières internationalement reconnues de l'État hébreu ou dans une colonie en Cisjordanie occupée.
1: Et parmi les mesures de rétorsion prises par Israël, Israël annonce cet après-midi la fermeture du consulat britannique à Jérusalem et interdit aussi à 12 personnalités britanniques, dont Jeremy Corbyn, l'ancien dirigeant du Parti travailliste et fervent défenseur des Palestiniens, de venir en Israël. L'espoir de Volodymyr Zelensky, le président ukrainien, espère reprendre rapidement, durant le mois de septembre, des négociations avec la Russie et les États-Unis pour tenter de mettre fin à la guerre en Ukraine. Une déclaration après le passage ce week-end de deux représentants de Donald Trump à Kiev et à Moscou, Steve Witkoff et Jared Kushner. À peine partis, la Russie a de nouveau bombardé l'Ukraine. Mouvement de panique au Kenya après une déclaration de William Ruto. Le président kényan a d'abord annoncé que les commerçants étrangers sans permis de travail allaient être expulsés. Il s'est depuis ravisé en parlant d'un délai de 90 jours pour se mettre en règle. Mais le mal était fait. Des milliers de Burundais ont pris peur. Ils étaient nombreux hier à se rendre à leur ambassade à Nairobi afin de tenter de rentrer chez eux au plus vite. Reportage Gaël Lalex.
4: Droit comme un i, serré dans une longue file d'attente, Vince s'accroche à ses photocopies comme à une bouée. Installé au Kenya depuis 4 ans, il veut partir par le premier bus car il redoute une poussée xénophobe. Chez certains, l'inquiétude se mue en indignation. Bukuru doit révolutionner sa vie du jour au lendemain et ne comprend pas comment il en est arrivé là.
5: Nous ne sommes pas contents parce que nous avons 3 jours de se préparer pour partir ici, 3 jours pour quitter. c'est brutal vraiment. Il y a beaucoup de gens qui n'ont pas l'argent pour rentrer.
4: Plusieurs mouvements de la société civile kényane et des partis d'opposition ont fait part de leur solidarité à l'égard des ressortissants burundais. Friedrich Ojiro, de l'organisation Vocal Africa.
0: La solution à nos problèmes, c'est l'émancipation économique. Ce sont des emplois décents, c'est l'industrialisation, c'est la justice sociale. La solution n'est sûrement pas de désigner des boucs émissaires ou de monter les Africains les uns contre les autres.
4: D'après le département des services pour les réfugiés, du Kenya, le pays abrite aujourd'hui près de 34 000 demandeurs d'asile burundais. Gaël Lalex, Nairobi, RFI.
1: Radio France Internationale, 18h05 à Paris. Les touristes peuvent de nouveau grimper au sommet de la capitale française. La tour Eiffel a rouvert ce matin au lendemain d'une journée de mobilisation des salariés. Ils protestent contre une décision absurde de mettre de côté le personnel féminin lors d'une visite d'un groupe religieux hindou. Décision absurde et inacceptable. C'est Emmanuel Grégoire qui le dit. Le maire de Paris a par ailleurs annoncé le lancement de 2 enquêtes pour comprendre ce qui s'est passé. Cette organisation hindoue était jusqu'ici peu connue du grand public, mais elle jouit, comme va nous l'indiquer, d'une influence importante en Inde. Gilles Vernier est chercheur au Centre de recherche internationale de Sciences Po.
6: D'un point de vue idéologique, c'est une organisation qui, en tout cas à l'international, promeut une vision de l'hindouisme pacifique, bénévolante. C'est une idéologie qui met l'accent sur une vie morale stricte, le végétarianisme, la non-violence, la tempérance, la fidélité conjugale, etc. En réalité, c'est une organisation qui, depuis toujours, véhicule une vision assez conservatrice de l'hindouisme par rapport à la caste, à la question des hiérarchies de caste, par rapport aux questions de genre et à la hiérarchie entre les gens. C'est un mouvement qui a une grande importance politique en Inde. C'est un mouvement qui entretient des liens étroits avec le pouvoir. Ils gèrent des milliers de temples, des centres spirituels, ils ont toutes sortes d'activités caritatives et ils jouissent d'une grande influence participant à l'effacement un peu de cette frontière entre religieux et politique.
1: Propos recueillis par Mélissa Barra. Ce sont des résultats préoccupants selon les propres mots du ministre de l'Éducation. Les résultats de l'enquête PISA ont été publiés ce mardi et le constat est mauvais, voire très mauvais pour les élèves français. Leurs résultats sont les plus faibles jamais enregistrés depuis la création de ce classement. PISA est une enquête de l'Organisation de coopération et de développement économique et elle évalue tous les 3 ans les compétences des élèves de 15 ans. Un constat inquiétant pour l'école française à Rambeng.
7: Mathématiques, sciences et compréhension de l'écrit sont les 3 matières sur lesquelles sont évalués les élèves des pays de l'OCDE. Mais même si la France reste dans la moyenne, l'enquête PISA montre que les résultats des jeunes Français sont de plus en plus mauvais. Ceux de 2025 sont d'ailleurs les plus bas jamais enregistrés depuis la création de ce classement en 2000. Par rapport à la dernière évaluation en 2022, les résultats des élèves français ont baissé de 4 points en sciences et de 16 points en mathématiques. C'est au niveau de la compréhension de l'écrit que le score a le plus chuté, avec 18 points en moins. Le ministre de l'Éducation nationale, interrogé sur France Info, estime que ces résultats sont préoccupants, mais pas une surprise. Édouard Geffray pointe du doigt les réseaux sociaux, qu'il qualifie d'armes de destruction intellectuelle massive, mais aussi le désintéressement des parents à la scolarité. Actuellement, la France affiche un niveau scolaire comparable à celui de l'Allemagne, des Pays-Bas, de l'Italie ou du Portugal.
1: Dans l'actualité française, 2 tableaux signés Pierre-Auguste Renoir ont été volés la nuit dernière, peu avant 6h du matin. 2 voleurs ont réussi à s'introduire dans le musée Renoir de Cagnes-sur-Mer, dans le sud de la France. Ils sont repartis à pied, avec sous le bras 2 œuvres majeures du maître de l'impressionnisme. L'heure de retrouver Annie Gasnier. Bonsoir Annie.
8: Bonsoir Adrien.
1: Pour une journée attendue par les amateurs de football, la reprise de la Ligue des Champions.
8: Exactement. Et une première soirée avec un premier choc, ce sera le Real Madrid face à l'Inter Milan. Mais nous évoquerons aussi Lille qui reçoit le Betis Séville, Porto qui reçoit Manchester City. Et puis la liste du Ballon d'Or est sortie.
1: A tout de suite Annie.
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Tout de suite, un point sur les années 80. Au début des années 80, naît la VHS qui permettra d'enregistrer des films et stocker des vidéos. Suite à cette innovation, des magasins spécialisés dans la location de films se créeront un peu partout en France. En 1985, dans ces vidéoclubs, on pouvait par exemple y louer le dernier Sylvester Stallone, Rocky IV.

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1: Focus sur le groupe Kiss. Kiss est un groupe de rock américain formé à New York en janvier 1973. Il fut fondé par le chanteur et guitariste Paul Stanley et le bassiste Gene Simmons, rapidement rejoint par Ace Frehley à la guitare et Peter Criss à la batterie. Leur ambition, créer un groupe à la fois musicalement puissant et visuellement spectaculaire. Dès le départ, Kiss se distingue par son maquillage théâtral, ses costumes futuristes et ses shows pyrotechniques. Leur premier album sortira en 1974 et se nomme Kiss tout simplement. En 1975, l'album live Alive connaîtra un certain succès grâce au single Rock'n'Roll All Night. Il devient un hymne et propulse Kiss au rang de phénomène du rock. Mais en 1979 sort le tube planétaire I Was Made For Loving You, extrait de l'album Dynasty. Le chanteur Paul Stanley voulait combiner le rock de Kiss avec le rythme disco alors omniprésent dans les clubs. Aidé du producteur Vinnie Poncia et du compositeur Desmond Child, il crée une fusion explosive, des guitares puissantes, une basse entraînante et un refrain irrésistible.

Des tensions internes et les excès provoquent le départ du guitariste Ace Frehley en 1982 et de Peter Criss en 1980. Le groupe décide alors un geste audacieux, retirer le maquillage en 1983. En 1989, sort la ballade puissante et romantique Forever, extrait de l'album Hot in the Shade. Elle fut écrite par le chanteur Paul Stanley et Michael Bolton. Le morceau se distingue par sa sobriété inhabituelle pour Kiss, pas de maquillage, pas de feu d'artifice, seulement une guitare acoustique, des harmonies mélodiques et une émotion sincère. Le texte exprime une promesse d'amour éternel, un engagement profond et sentimental, contrastant avec l'image rebelle du groupe. Kiss a vendu plus de 100 millions d'albums dans le monde et influencé des générations entières de groupes de hard rock et de metal. Le groupe poursuivra son mythe jusqu'à sa tournée d'adieu nommée End of the Road, entamée en 2019, censée conclure plus de 50 ans de carrière.

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1: Lionel Brockman Richie Jr., de son véritable nom, est né en juin 1949 en Alabama. Il est chanteur, musicien et auteur de titres pop, soul, à succès. Il a vendu plus de 100 millions de disques dans le monde entier. Il fait partie, au début de sa carrière, du groupe The Commodores, qu'il crée avec 5 copains de l'université. Le groupe se fait notamment connaître avec les titres Brick House, Easy en 1977, Three Times a Lady en 1978 et Still en 1979. En 1980, il commence une carrière solo et écrit le tube de Kenny Rogers, Lady, qui sera un gros succès au début de l'année 1981. C'est cette année-là qu'il signe son plus beau duo avec Diana Ross, Endless Love, qui reste en tête des ventes 9 semaines de suite.

En 1982, il sort l'album Lionel Richie sous le label Motown et qui fera un succès avec les titres You Are, My Love et Truly. En 1983, l'album Can't Slow Down rencontre un succès planétaire et est désigné l'album de l'année lors des 27e cérémonies des Grammy Awards. Pas moins de 20 millions d'exemplaires seront vendus. Le premier extrait est le non moins célèbre All Night Long que Lionel Richie interprétera lors de la cérémonie de clôture des Jeux Olympiques de Los Angeles en 1984.

Le 7e titre de l'album, Can't Slow Down, Running With The Night, sera un autre gros succès de l'artiste. On y retrouve notamment un solo de guitare électrique de Steve Lukather du groupe Toto.

Enfin, dernier extrait du célèbre album Can't Slow Down, la ballade Hello, sortie en février 1984, rencontre un énorme succès comme la plupart des titres de l'album. L'ex-guitariste du groupe Yes jouera dans cette chanson.

Lionel Richie coécrira avec Michael Jackson We Are The World au profit de la lutte contre la famine en Afrique en 1985. La même année, il compose Say You, Say Me qui sera dans la bande originale du film White Nights, sorti en France sous le nom de Soleil de Nuit. Il recevra l'Oscar de la meilleure chanson originale du film en 1986.

Le titre et l'album du même nom, Dancing on the Ceiling, sortent en 1986. Dans le clip, on y retrouve le chanteur, ses musiciens et ses danseurs dansant sur le toit d'un immeuble.

En octobre 1986, sort un titre beaucoup plus calme. Il s'agit du slow Ballerina Girl, où le clip montre la séance d'un cours de danse classique d'une petite fille avec Lionel Richie au piano. Cette superbe ballade aura beaucoup de succès en France et restant classée 14 semaines au top 50.

Il fera une pause et reviendra avec son album Back to Front au début des années 90. La même année, il adoptera une petite fille de 9 ans, Nicole Escovedo, qui deviendra Nicole Richie. Le titre Do It To Me sera le premier extrait et atteindra la 6ème place du top 50.

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1: La chanteuse franco-allemande Sandra sortira le titre Innocent Love en 1986, produit par son futur mari, Michael Cretu et Armand Volker. Le single fera partie du deuxième album de la chanteuse nommé Mirrors. Tout de suite, la version étendue, Maxi 45 Tours du titre.

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